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0: Bonsoir à toutes et à tous et bienvenue dans votre 18h. Deux fusillades en à peine 10 heures à Saint-Gilles. Un homme blessé par balle, puis une balle qui termine sa course dans la fenêtre d'une habitante. Tout ça entre hier soir et ce matin. On va retrouver sur place Anaïs Corbin. Anaïs, que sait-on à ce stade des circonstances exactes de ces coups de feu ?
1: Eh bien, Myriam, d'abord hier soir, vers 21h15, un homme est blessé à la jambe par balle. C'était à la place des deux bancs, à l'angle des rues Gustave Defney et du Monténégro. Et puis ce matin, un nouveau coup de feu vers 7h à hauteur de la chaussée de Forêt, près de la porte de Halle. La balle a terminé sa course dans une habitation juste derrière moi, au numéro 4, rue Fontenasse. À l'intérieur, une habitante se trouvait encore dans son lit au moment des faits. On a pu aussi la croiser. Elle dit avoir eu très peur. Sa chambre a été condamnée en attendant les constatations du laboratoire de la police. À ce stade, les circonstances exactes de ces deux tirs ne sont pas encore connues.
0: Nouvelle poussée de violence. Le bourgmestre de Saint-Gilles, Jean Spinette, réclame des renforts.
1: Oui, exactement. Il se dit furieux. Je suis d'ailleurs avec lui. Bonjour, monsieur Spinette. Alors, selon vous, Bruxelles n'est pas respectée dans les moyens donnés à la police et la justice ?
2: On nous a imposé une réforme des polices. Ouais, excusez-moi, j'ai pris froid hier en soutenant les hommes sur le terrain. Mais effectivement, on est occupé à faire une réforme des polices qu'on ne souhaitait pas. Je pense vraiment que dans le contexte qui est le nôtre aujourd'hui, il est vraiment important que l'on puisse être soutenu par la police fédérale et que les moyens de la police judiciaire soient renforcés. Le procureur du roi demande plus de 80% de... Vous êtes en plein JT, monsieur, s'il vous plaît. D'accord. Mais voilà, ça s'appelle... Monsieur, je suis en direct. Vous voyez, je suis en direct.
3: Voilà, la même chose. Okay.
0: On a visiblement un problème. On essaiera de retrouver Anaïs plus tard. Merci Anaïs, par contre, pour toutes ces précisions. Et merci à votre invité. Vendredi soir, un commissariat d'Anderlecht avait été visé à l'arme de guerre. Avec ces deux nouveaux coups de feu à Saint-Gilles, le bilan s'élève désormais à 3 incidents armés en moins de 48 heures dans la zone de police Bruxelles-Midi. Le procureur du roi, Julien Moignil, fera le point sur ces incidents dans les prochains jours. Si vous prenez la route dans la capitale lundi matin, mieux vaut éviter le centre-ville. Les funérailles nationales du sergent-major Olivier Francotte vont fortement perturber la circulation. Plusieurs grands axes seront fermés entre 9 et 11 heures, le temps pour le cortège de rejoindre la basilique de Kuckelberg. Les autorités appellent les automobilistes à contourner largement le secteur. Cartable prêt, réveil programmé et peut-être déjà un petit nœud au ventre. À J-1 de la rentrée, les vacances jouent les prolongations pour quelques heures encore. Excitation pour certains, stress pour d'autres. Alors comment les familles bruxelloises se préparent-elles à reprendre le chemin de l'école ? C'est ce qu'on va voir avec Anaïs Corbin et Loïc Bourlard.
4: Rendons-nous d'abord dans ce rayon papeterie de ce supermarché. Dimanche matin, on attend un client, mais pas un parent en vue.
1: Très peu de passages ce matin dans ce rayon papeterie de ce supermarché. Il semble que les achats de dernière minute de fournitures scolaires aient déjà été faits.
4: Nous partons donc à la recherche des familles. Ah, les voici. On rencontre Mehdi. Il joue avec ses amis dans ce parc

0: sa rentrée en première secondaire est dans 2 jours.
1: Comment tu te sens ?
2: Pour l'instant, ça va, détendu. On a déjà acheté les livres, c'est juste qu'ils n'ont pas encore dit les fournitures scolaires. J'ai déjà des compars à Saint-Michel que je vais rejoindre et d'autres qui viennent avec moi, dont ceux-là.
0: Par contre, Nawal, sa maman, n'est pas encore complètement prête.
3: Psychologiquement, ça fait un coup, là, de se dire le 24 août, déjà la rentrée, c'est un peu spécial. On s'y fait. Après, on est content d'avoir 2 semaines pendant l'année.
0: Serita aussi profite du dernier jour avant la rentrée avec son fils Marcel. Le choix s'est arrêté sur la guinguette.
1: Comment tu te sens à la veille de la rentrée ?
4: Bien.
1: Un peu stressée ?
4: Non. On est un peu fatigué parce que c'est préparer les affaires des enfants. Chez nous, en tout cas, il n'y a pas de repas chaud la première semaine. Donc on a pensé à tout ça aussi. Il faut préparer les tartines pour demain.
0: Et si certains auraient aussi voulu des vacances plus longues ?
1: Comment tu te sens ?
5: Pas bien.
1: Pourquoi ?
5: Je sais pas, parce que ça va être le premier jour d'école et j'ai un peu peur. J'aurais voulu qu'il y ait une semaine ou deux encore de vacances.
0: D'autres sont impatients de la rentrée.
6: On a un peu envie de qu'il commence aussi, parce que ça a été un long été, les vacances. On a aussi un peu voyagé. Donc, ouais, c'est bien pour lui aussi de recommencer la routine.
0: Ce qui est certain, c'est que demain matin, la cloche sonnera pour les 31 000 enfants du fondamental de la région bruxelloise. Et certains sont prêts à croquer cette rentrée à pleines dents.
1: Est-ce que t'as un peu peur ?
7: Et on va revenir à Saint-Gilles, où nous attend encore Anaïs Corbin. Anaïs, vous le disiez, face à cette nouvelle poussée de violence, le bourgmestre Jean Spinette, le bourgmestre de Saint-Gilles, réclame des renforts.
8: Oui, exactement. Alors, il se dit furieux. Je suis d'ailleurs avec lui. Alors, monsieur Spinette, selon vous, Bruxelles n'est pas respectée dans les moyens donnés à la justice et la police ?
9: Mais outre la réforme des polices qui nous a été imposée, on ne va pas se mentir, ça dépasse les polices locales. On est vraiment dans un contexte où des groupes organisés se disputent le territoire, se tirent dessus, font fi absolument des populations autour. Des tirs sont échangés avec des balles perdues. Je l'ai dit il y a 2 ans, je l'ai dit il y a 1 an. On a eu des balles perdues ici, c'était dans une vitrine là. Maintenant c'est là, avant c'était dans l'école place Bethléem. On continue, moi il y a un moment, il faut qu'on prenne la mesure du danger et que le ministre de l'Intérieur et le ministre de la Justice déploie les moyens nécessaires pour que notre procureur, qui a une politique judiciaire qui est intransigeante, soit véritablement soutenu pour que des moyens d'enquête suffisants soient mis pour démanteler ces réseaux. Tant qu'on tapera sur les conséquences, on ne résoudra rien. Il faut remonter sur les causes et pouvoir s'assurer que ces filières soient démantelées.
8: Justement, vous parliez du ministre de l'Intérieur, Bernard Quintin. Lui aussi a réagi hier. Selon lui, la situation sécuritaire dans Bruxelles, dans la capitale, est la responsabilité de ceux qui nous gouvernaient dans le passé. Il fustige notamment le PS. Qu'est-ce que vous pouvez lui répondre ?
9: Bah écoutez, j'ai vu un poste de mon président de fédération qui montre que l'intérieur a été maintenu par la droite ces 30 dernières années. Excusez-moi, mais c'est toujours les bourgmestres socialistes bruxellois qui sont innocents et qui n'aiment pas la sécurité. C'est une blague. Il manque des effectifs. Saint-Gilles, toutes les villes de Bruxelles, toutes les communes de Bruxelles mettent des moyens très conséquents dans les forces de l'ordre. Nos policiers n'ont pas arrêté de faire des arrestations. Les réseaux qui viennent et qui alimentent au départ d'Anvers toutes ces filières de drogue qui rentrent dans Bruxelles, ça ne vient pas soi-disant du quartier et d'une innocence et d'un manque de vigilance des autorités politiques bruxelloises. Il faut véritablement qu'on prenne la mesure du danger. Dans toutes les autres capitales du monde et les grandes villes, l'État prend la mesure du phénomène en cours. Il y a des moyens exceptionnels qui ont été mis sur la lutte contre le terrorisme. Je pense que sur le narcotrafic, il y a exactement le même genre de besoin de réveil, soit avec des législations spécifiques, avec de la confiscation et du réemploi social, avec des renforts de la police judiciaire et pas juste des policiers de quartier. Il faut véritablement des enquêteurs, des moyens de comptables, des moyens financiers en intelligence artificielle pour remonter les filières et avoir un véritable travail d'enquête.
8: Parfait, merci beaucoup Jean Spinette. Et donc comme je vous le disais, les circonstances des tirs hier soir et ce matin à Saint-Gilles ne sont pas encore connues.
7: Merci beaucoup Anaïs Corbin pour toutes ces précisions et ces conditions qui n'étaient visiblement pas faciles. Cette question à présent, et si prendre soin de la planète pouvait aussi faire du bien au moral ? Ce week-end, le Happy Life Festival a réuni à la ferme Nopilif plus de 70 exposants autour du durable, de l'artisanat et de l'inclusion. Alors comment fait-on rimer écologie avec plaisir ? Réponse dans ce reportage de Sarah Hunten.
10: Et si vous faisiez pousser vos propres champignons ? C'est en tout cas ce que propose Théodore avec son projet Smart Mush.
11: Là par exemple j'ai du pleurote sur du mycélium en fait de pleurote, c'est ce qui est blanc sur des graines de céréales que je mets sur du broyat de chanvre, ça mange le broyat de chanvre.

0: On met tout ça dans des sacs et ce sac ensuite au bout d'un mois va devenir tout blanc, on fait une entaille dedans, on a des pleurotes qui poussent.
1: Le festival propose de découvrir et de déguster des saveurs locales et artisanales, un mode de consommation déjà bien ancré chez de nombreux Bruxellois.
2: Ici on a acheté 2 fois 6 plants de fraises.
3: C'est important pour vous de consommer local ?
2: Oui, tout à fait. Je pense que c'est quelque chose qu'il faut vraiment mettre en avant.
4: On s'y intéresse depuis quelques temps. On essaye de faire attention. C'est pas toujours hyper facile, mais oui.
1: Le Happy Life Festival met aussi à l'honneur des créateurs locaux. Noémie confectionne ses bijoux avec du plastique.
5: Une fois qu'il est bien propre et libre de toute substance, je le découpe en petits morceaux, ce qui me permet de faire des mélanges de couleurs et de choisir vraiment le résultat que je veux avoir. Une fois que j'ai ces petits morceaux, je le fonds pour créer des plaques comme celle-ci. Et une fois que j'obtiens des plaques, ça me permet de faire toutes les découpes des choses que vous avez devant vous.
1: Beaucoup d'activités et d'ateliers sont aussi proposés aux enfants. De quoi passer un dernier moment en famille avant la rentrée. Ce week-end marque la première édition du festival organisé par la ferme Nopilif, un événement en accord avec les valeurs de l'endroit.
6: En fait, l'idée, c'est qu'à la ferme, on a des valeurs d'inclusion, on se veut intergénérationnel, familial, on veut qu'il y ait quand même avoir un impact hyper positif sur l'environnement. Donc vraiment, nos différents villages représentent en fait tout ça. Et c'est pour ça aussi qu'on a voulu le rendre gratuit pour qu'il soit accessible à toutes les familles.
1: Au total, plus de 70 exposants se sont rassemblés lors du Happy Life Festival. Les organisateurs ont pour ambition de le proposer chaque année.
7: Agathe, hier, le Rock a quitté les cafés pour investir la rue. La place Cardinal Mercier accueillait la première édition de l'Excelsior Rocks Festival, un événement gratuit imaginé par des habitués du café Excelsior, une culture rock et punk bien ancrée dans le quartier.
8: Des guitares électriques qui rugissent, une basse qui fait vibrer le sol et une énergie presque sauvage. Sur la scène du Excelsior Rocks Festival, chaque accord semble porter un souvenir.
9: Quand on était jeune, on écoutait tout le temps du punk, voilà.
10: Ouais, moi j'ai vu les Kids en 78 à la Bourque, je pense.
11: Je suis très content de voir le groupe que j'ai vu quand j'avais 16-17 ans et que maintenant j'ai 65 ans, qui joue, que je les ai présentés et que le chanteur Ludo Merriman m'a embrassé. Ça, je trouve terrible.
8: Et entre deux accolades, le show. Un retour aux sources, le temps d'une nuit pour les festivaliers comme pour les artistes. The Kids, groupe emblématique de punk rock originaire d'Anvers, se prête au jeu en plein cœur de jet.
12: Je connais l'Excelsior Café depuis un moment. J'y ai joué avec un autre groupe et il y a eu l'idée de faire un festival. On a directement pensé à The Kids.
13: Voilà, c'est tout.
8: Derrière cet événement, deux hommes passionnés par le rock et une idée née par hasard autour d'un repas. L'objectif, créer un festival accessible, fédérateur et de qualité.
14: Moi, je suis plein d'émotions. Je sais pas, Thierry, il m'a serré dans ses bras 15 fois. C'est un grand moment d'émotion. Ben oui, parce que c'est extraordinaire. Parce que un truc dont on rêve, qui se construit au fil des semaines, des mois, c'est des échanges de mails, c'est un travail, c'est ardu. Il y a ce côté-là. Et là, aujourd'hui, il n'y a que des sourires, c'est la fête. Et c'est la fête au rock'n'roll.
8: Et c'est dans le café Excelsior, place Cardinal Mercier, que tout a commencé. Et que tout s'est finalement concrétisé.
15: Une ambiance de quartier, il y a une ambiance village un peu en mode le bar qui porte une culture dans le jet quoi finalement.
16: Le festival il est génial, c'est gratuit, super musique, super ambiance, tous les âges, toutes les gens qui sont là, franchement c'est super. Hein.
8: Une fête qui traverse tous les âges avec un fil rouge, la passion du rock.
17: Il faut de la place pour les musiques alternatives, les musiques qui grattent un peu et qui dérangent, c'est important.
8: Une musique à écouter, mais surtout à ressentir. Le Rock Excelsior aura réuni près de 2000 festivaliers le temps d'une soirée.
7: Sport, football et ce coup de froid au stade Martens. Le RWDM est déjà éliminé de la Coupe de Belgique. Les Molenbeekois menaient pourtant au score, mais ils ont finalement craqué en prolongation face à Ostende.

0: Un club qui évolue pourtant un niveau plus bas. Défaite 1-3 et une coupe qui s'arrête bien trop tôt. Écoutez à ce propos l'entraîneur Bruno Christ.
1: On avait le match en main, on a ouvert le score. On s'est créé énormément d'occasions. On a essayé de proposer du football et malheureusement, on a manqué de concrétisation. Et sur la durée du match, voilà, on s'est exposé à des contres. Malheureusement, on a été puni. Donc ça fait partie du football, il faut savoir l'accepter. On a une toute jeune équipe, jeune dans l'âge, jeune dans la construction. Et donc, faut savoir l'accepter, il ne faut pas oublier. On a montré qu'on avait des ambitions, qu'on avait une volonté de vouloir se qualifier, mais malheureusement, ce n'est pas le cas.
0: Et avant de vous quitter, un mot sur la rentrée de BX1. 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C'est tout pour ce journal, merci de l'avoir suivi. Demain soir, votre 18h vous sera présenté par Arnaud Bruckner, mais avant cela, demain matin à 8h15, Michel Gueillère recevra notre invité politique, le ministre fédéral Jean-Luc Ruc. Merci de nous avoir suivis et très belle soirée à toutes et à tous.

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0: Geneviève Damas, bonjour.
1: Bonjour.
0: Deuxième album en quelques années.
1: Quelle chance j'ai.
0: Ah ben c'est surtout moi qui ai de la chance. Ravi de vous retrouver. On est ici chez vous, en fait, au Théâtre des Tanneurs. Eh bien,

0: bientôt vous serez chez nous, aussi chez vous, hein, parce que le Festival Royal oui, d'Espa...
1: est fort. Dans mon cas, chez toi, a commencé pour moi là, avec Molly à vélo.
0: Donc voilà, c'est exactement. Vraiment... Hein, donc, c'est un lieu que vous connaissez. Et vous venez 19 et 20 août à 18h30 au Salon Bleu.
1: Exactement.
0: Seul en scène avec Respire. Comment est né ce texte d'abord ?
1: Eh bien, c'est un texte qui interroge la question de l'argent. Donc, c'est vrai que ma maman a un rapport compliqué à l'argent. Je pense que, en tout cas, j'en ai hérité, ou au moins, à chaque fois que je dois dépenser quelque chose, je pense que l'image de ma maman arrive en moi.
0: Ah oui ?
1: Et donc, j'ai voulu interroger cette question-là. Et je suis remontée à mon grand-père, à la vie de la famille de ma mère pendant les deux guerres. Et je pense que le rapport de ma maman à l'argent est directement influencé par ce qui s'est passé pour sa famille. Le rapport de la famille de mon père à l'argent est complètement différent. Et moi, je pense que je suis héritière de ces deux traditions-là.
0: Et vous devez gérer les deux,
1: c'est voilà.
0: Ça, et la contradiction.
1: La contradiction. Et en même temps, c'est beau, quelque part, de penser que dans les gestes ou les impossibilités qu'on a, en fait, nos familles sont... Enfin, ceux qu'on a perdus, en fait, s'inscrivent dans nos gestes. Et donc, c'est une réflexion là-dessus, une recherche. C'est à la fois drôle, puis c'est aussi, je pense, émouvant. Puis voilà, ça interroge ce qu'on essaye de garder, ce qu'on perd.
0: Alors, pourquoi Respire ?
1: Alors, Respire, parce que à un moment, cette parole-là est dite dans le spectacle.
0: Oui.
1: Et donc, je trouve que c'est surtout à la fin du spectacle, et je trouve que ça boucle bien cette question de respirer, c'est prendre l'air, c'est vivre, et en fait, comment nos vies s'inscrivent dans d'autres vies qui sont passées avant nous.
0: Et peut-être lâcher prise par rapport aux contradictions qu'on
1: tout
0: porte
1: à fait.
0: Dans notre
1: oui,
0: sac
1: oui,
0: à dos.
1: Oui,
0: hein.
1: Oui, oui, c'est ça. Oui, oui, on porte tous, en fait, un sac à dos.
0: C'est ça. Oui. Alors... vous connaissez le principe de
1: oui.
0: cette émission. On va reparcourir des photos. D'abord, votre grand-mère,
1: ah
0: parlez-moi
1: oui.
0: d'elle.
1: Alors, ma grand-mère paternelle.
0: Paternelle.
1: Donc, elle s'appelait Antoinette. Elle était liégeoise. Donc, elle a vécu toute sa vie à Liège. Alors, elle est née à Taviers, qui est un peu... Mais voilà, elle venait d'un milieu relativement simple, pas fortuné, mais un milieu, pas du tout. Un milieu où on devait beaucoup travailler. Et en fait, à un moment, la famille ne s'en sortait plus, il y avait trop de filles, le père était malade. Et donc, ils ont décrété que l'aîné ferait des études. Donc, ils allaient tous se sacrifier et il allait devenir médecin. Et en fait, il entretiendrait les parents, les quatre sœurs, il s'en sortirait. Mais en fait, cet aîné est mort en 1917 sur le front de l'Isère. Et alors, ils ont reporté le projet sur ma grand-mère.
0: D'accord.
1: Qui, elle, a fait des études. Et on pensait, enfin, on lui avait dit qu'elle ne devait pas se marier. Puisque... Et donc, voilà. Donc, moi, j'ai eu la chance d'avoir une grand-mère qui avait fait l'université. Et alors, ce qu'il ne soupçonnait pas, quand je vois les photos, parce qu'elle a des photos de ce moment-là, elles sont 5-6 filles et il y a, je crois, 200 hommes. Et donc, forcément, elle a un moment rencontré mon grand-père.
0: D'accord.
1: Et voilà, et donc pour sa famille, ça a été terrible, parce qu'elle a trahi le projet, enfin voilà.
0: Ok, d'accord. Et, donc... et comment vivait-elle, elle, justement, ce statut d'étudiante universitaire, à l'époque où il y avait très peu de femmes qui faisaient des
1: Alors,
0: études universitaires
1: je
0: C'était
1: pense...
0: un combat quotidien ?
1: Je pense que c'était un combat quotidien. Je pense quand même que les hommes étaient très respectueux. Je pense aussi qu'elles ont vécu en tant que femme, un clan, donc ses amies de l'université, on les appelait tantes, elles sont restées amies et unies jusqu'à la mort.
0: Okay.
1: Et on voyait ce petit groupe de femmes qui étaient entre elles, quoi.
0: D'accord.
1: Donc, elle est devenue pharmacienne, donc elle a travaillé. Donc ça, c'est elle à la fin de sa vie. C'est ce sourire, c'est cette confiance dans le monde. Alors à la fin, voilà, elle ne voyait plus ma grand-mère, mais il y avait encore... Là, c'est une photo, alors j'ai coupé, parce qu'elle était... Il y avait deux autres amies à elle qui étaient venues lui rendre visite. Et elles étaient à l'arrêt de bus. Et elle, voilà, j'ai trouvé, je me disais, allez, elle accueille tout, en fait. Je sais pas, elle... Bon, leur maison avait été bombardée, donc oui. En 44, ils s'en étaient sortis vivants.
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J'ai pas tout compris. 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Allez, passez-moi le délégué, le responsable, le manager. J'ai deux, trois trucs à lui dire. 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
1: 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C'est ma vie ou un vigile de fin de soirée? Laissez-moi passer. 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